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1: Et on va commencer avec ce soir sur TF1, la Ligue des Nations qui continue. Hein. Les Bleus sont en France pour le match contre l'Italie. La première en France sur le banc pour Zinedine Zidane. France 2, capitaine Marlowe. France 3, le grand bêtisier, 50 ans de rire. Canal, la comédie Chers Parents avec André Dussolier et Arnaud Ducray. Sur M6, la roue de la fortune, célébrité. Nouveaux invités qui viennent vivre un rêve d'enfant, faire tourner la roue la plus mythique du petit écran. Roselyne Bachelot, Gilles Alma. On retrouve également Miss France 2026 qui vont défendre les couleurs des associations Musique Opéra Santé. Et là, et les bonnes fées, on retrouvera aussi Marine Leonardi et Amy, accompagnées du comédien Ariel Mallet, qui vont être là pour les associations, la Fondation Gustave Roussy, Médecins Sans Frontières et Princesse Margot. Et puis enfin, les animateurs Nelson Montfort, Sophie Davant et Jérôme Anthony vont jouer pour l'association Gabi. Face France et tout le monde contre le cancer. W9 Enquête d'Action, TMC la comédie Karaoké avec notamment Claudia Tagbo et Michel Larocque, et sur TF1 Série Film New York, Unité Spéciale. Je vous laisse sur votre choix et par avance une excellente soirée devant votre télévision.
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1: Pour ce vendredi, encore quelques précipitations sont attendues dans le sud-est du pays. Partout ailleurs, on va retrouver une alternance d'éclaircies avec un voile nuageux. Les températures, quant à elles, seront comprises entre 7 et 15 degrés au réveil. Et puis dans l'après-midi, on attend jusqu'à 20 degrés à Brest, 22 à Reims, 23 à Biarritz, jusqu'à 25 à Bordeaux, 26 à Nice. Et la maximale est prévue du côté de Toulouse avec 27 degrés.
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1: Bonjour, le gouvernement a dévoilé son projet de budget 2027, objectif 54 milliards d'euros d'économies pour ramener le déficit public à 5%. Au programme, une sous-indexation des retraites au-delà de 1260 euros mensuels et le gel du point d'indice des fonctionnaires. Les allocations familiales ne seront pas revalorisées et côté impôts, pas de hausse généralisée. Plus de 400 lycées seront fermés ce vendredi face aux dégradations et aux violences qui touchent le mouvement lycéen. Le ministre de l'Éducation nationale, Édouard Geffray, dénonce une contestation prise en otage par des groupuscules violent. Le bilan fait état de 170 élèves et 65 personnels blessés et près de 2000 interpellations jeudi. En signe d'apaisement, le gouvernement abandonne le paiement des frais d'inscription en BTS et prépa. Mediapart avance ses preuves. Le média publie des captures d'écran pour étayer son enquête sur les messages antisémites de 2013 attribués à Jordan Bardella. Pour prouver qu'il s'agit bien de l'actuel président du RN, le journal s'appuie sur une extraction Messenger certifiée par huissier sur des détails biographiques précis. De son côté, Jordan Bardella dénonce des faux et assure être l'objet de la plus ignoble des accusations. Dernière ligne droite avant le scrutin pour la gauche. À une semaine de la primaire, Ségolène Royal, Emmanuel Morel, Jérôme Guedj, Raphaël Glucksmann et Olivier Faure ont débattu sur France 2. Les passes d'armes ont notamment porté sur la guerre en Ukraine, le conflit israélo-palestinien et la stratégie d'alliance avec la France insoumise. La Russie menace ouvertement l'OTAN d'utiliser l'arme nucléaire en cas de tentative d'isolement d'une enclave de Kaliningrad. Une première depuis la guerre froide. Vladimir Poutine a réitéré ses avertissements lors d'un forum, évoquant aussi des frappes contre les centres de décision alliés. Le président américain Donald Trump, lui, a menacé hier de frapper l'Iran très fort si une implication de Téhéran se confirmait dans l'attaque au couteau en plein vol du pilote d'un vol Fly Dubai. Israël ayant pointé du doigt un endoctrinement islamiste du copilote. Ils seront frappés très fort, ne vous en faites pas, a dit le président américain, alors que pour l'heure, les motivations du suspect restent floues. En football et en Ligue des Champions, le Portugal l'a emporté sur la pelouse du Danemark hier soir 4-2, sans Cristiano Ronaldo qui avait claqué la porte de la sélection. Et puis ce soir, toujours en Ligue des Nations, place au très attendu France-Italie à 20h45.
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1: Pour ce vendredi, encore quelques précipitations sont attendues dans le sud-est du pays. Partout ailleurs, on va retrouver une alternance d'éclaircies avec un voile nuageux. Les températures, quant à elles, seront comprises entre 7 et 15 degrés au réveil. Et puis dans l'après-midi, on attend jusqu'à 20 degrés à Brest, 22 à Reims, 23 à Biarritz, jusqu'à 25 à Bordeaux, 26 à Nice. Et la maximale est prévue du côté de Toulouse avec 27 degrés.
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1: Alors imaginez un matin, vous prenez votre café, vous regardez dehors et là, un char militaire passe devant chez vous. Et bien à Denver, les habitants ont effectivement vu un char circuler dans leur quartier. La police a été appelée parce que forcément, personne ne s'attend à voir ça devant sa maison. Mais rassurez-vous, c'était pour le tournage d'une production HBO. Donc les habitants ont eu droit à une scène de cinéma gratuitement.
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1: Bonjour à tous, l'horoscope de ce vendredi 2 octobre, on commence avec les béliers. Votre vie en famille sera particulièrement calme aujourd'hui, profitez-en. Les taureaux, ne vous perdez pas dans des discussions stériles. Les gémeaux, votre impulsivité peut vous faire défaut, essayez de canaliser vos émotions. Les cancers, vous voulez vous débarrasser d'une mauvaise habitude pour être en meilleure santé, c'est le bon moment. Les lions, votre intuition est bonne, écoutez-la. Les vierges, pensez à vous et mettez-vous en retrait de vos proches pour vous retrouver. Les balances, ce n'est pas parce que vous avez des compétences reconnues que vous devez travailler tout seul. Les scorpions, reconnectez-vous avec vous-même. Les sagittaires, vous avez envie de voir si l'herbe n'est pas plus verte ailleurs, prenez le temps d'y réfléchir. Les capricornes, que vous soyez en couple ou célibataire, vous avez l'esprit fleur bleue et la tête dans les nuages. Les verseaux, rendez-vous dynamisme et courage, c'est le moment de voir plus grand. Et puis les poissons, célibataires ou en couple, vous avez besoin d'exprimer vos émotions à la personne que vous aimez.
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L'éphéméride de ce vendredi 2 octobre, 277e jour de l'année, on fête Léger aujourd'hui. Alors Léger est un homme contradictoire, car des vibrations dualitaires le caractérisent. Allez, c'est la journée internationale de la non-violence, la journée mondiale de l'habitat et la journée mondiale de l'architecture. Quelques anniversaires, notamment Michou, le youtubeur, 25 ans, Luis Fernandez, 67 ans, ancien joueur de foot, consultant aujourd'hui. Hein. Les 75 ans de celui qu'on a entendu avec le groupe Police, Sting, Mario Bartoli a aujourd'hui 42 ans, Roman Dodwick, l'acteur, humoriste, 28 ans, Alexandra Kazan, la comédienne, a 67 ans, et puis Franck Delay, qu'on a vu dans Tous mes fruits, aujourd'hui comédien notamment, 53 ans. Bon anniversaire à vous aussi, peut-être né un 2 octobre. 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
1: Pour ce vendredi, encore quelques précipitations sont attendues dans le sud-est du pays. Partout ailleurs, on va retrouver une alternance d'éclaircies avec un voile nuageux. Les températures, quant à elles, seront comprises entre 7 et 15 degrés au réveil. Et puis dans l'après-midi, on attend jusqu'à 20 degrés à Brest, 22 à Reims, 23 à Biarritz, jusqu'à 25 à Bordeaux, 26 à Nice, et la maximale est prévue du côté de Toulouse avec 27 degrés.
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1: Bonjour, fermeté face aux violences du mouvement lycéen. Les préfets interdisent toute manifestation ce vendredi aux abords de 400 établissements fermés par précaution. Le ministre de l'Éducation, Édouard Geffray, dénonce une contestation prise en otage par des groupes ultra-violents. Pour tenter d'apaiser la situation, il reçoit aujourd'hui les syndicats, les parents d'élèves et les représentants lycéens. Le gouvernement a dévoilé hier son projet de budget 2027, objectif 54 milliards d'euros d'économie. Au programme, une sous-indexation des retraites au-delà de 1260 € mensuels. Le gel du point d'indice des fonctionnaires. Les allocations familiales, elles ne seront pas revalorisées. Côté impôts, pas de hausse généralisée, mais la surtaxe sur les grands groupes reconduite. Mediapart avance ses preuves dans l'affaire Bardella. Le média publie des captures d'écran pour étayer son enquête sur les messages antisémites de 2013 attribués au président du RN. Pour prouver qu'il s'agit bien de lui, le journal s'appuie sur une extraction Messenger certifiée par huissier sur des détails biographiques précis. De son côté, Jordan Bardella dénonce des faux. Une reconstitution du meurtre de Delphine Ozagel a lieu ce vendredi dans le pavillon familial de Cagnac-les-Mines. C'est une première depuis les aveux de son mari Cédric Jubilard en juillet dernier. Il affirme avoir étranglé son épouse après une dispute. Objectif pour la justice, confronter ce récit aux nombreuses incohérences du dossier, notamment sur l'heure du crime et la dissimulation du corps. Si Cédric Jubilard refuse de collaborer, un enquêteur reproduira ses déclarations. La Russie menace ouvertement l'OTAN d'utiliser l'arme nucléaire en cas de tentative d'isolement de l'enclave de Kaliningrad. Une première depuis la guerre froide, le président russe Vladimir Poutine a réitéré cet avertissement lors d'un forum, évoquant aussi des frappes contre les centres de décision alliés. Le président américain Donald Trump menace, lui, de frapper l'Iran très fort si une implication de Téhéran se confirmait dans l'attaque au couteau en plein vol du pilote d'un vol Fly Dubai. Israël pointant du doigt un endoctrinement islamiste du copilote. Ils seront frappés très fort, ne vous en faites pas, dit le président américain, alors que pour l'heure, les motivations du suspect restent floues. Enfin du football, avec ce soir un match de Ligue des Nations très attendu, le fameux France-Italie avec Zinedine Zidane, ce sera à 20h45.
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1: Pour ce vendredi, encore quelques précipitations sont attendues dans le sud-est du pays. Partout ailleurs, on va retrouver une alternance d'éclaircies avec un voile nuageux. Les températures, quant à elles, seront comprises entre 7 et 15 degrés au réveil. Et puis dans l'après-midi, on attend jusqu'à 20 degrés à Brest, 22 à Reims, 23 à Biarritz, jusqu'à 25 à Bordeaux, 26 à Nice. Et la maximale est prévue du côté de Toulouse avec 27 degrés.
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1: Pendant des années, il se fait passer pour sa sœur. C'est un Turc qui a été condamné en 2010 à une peine de prison pour 3 braquages. L'homme a néanmoins pris la fuite lorsqu'il a dû commencer à purger sa peine en 2018. Introuvable pendant des années, hein. Il a été finalement arrêté il y a 2 semaines à Istanbul dans le cadre d'une opération menée par une unité spéciale de la police visant les fugitifs, faisant l'objet d'une peine de prison à exécuter. Les policiers ont fini par monter jusqu'à lui en surveillant étroitement sa famille et ses proches. Les enquêteurs avait remarqué que 2 jeunes femmes vivaient dans la maison de sa sœur. Un quartier résidentiel situé sur la rive asiatique de la métropole stambouliote. Et, fait pour le moins suspect, elles utilisaient toutes les deux la même identité lorsqu'elles sortaient. Les agents ont donc décidé de suivre pendant un certain temps cette mystérieuse deuxième sœur, jusqu'à être absolument certain qu'il s'agissait en réalité du braqueur en série. Lorsque l'équipe d'intervention a finalement fait irruption à son domicile, l'homme a encore tenté de tromper les policiers en présentant la carte d'identité de sa sœur. Un relevé d'empreintes digitales a toutefois mis un terme définitif à cette supercherie qui durant depuis des années. Les médias turcs spéculent désormais sur sa transformation physique. S'agit-il d'un déguisement pour le moins réussi? Ou alors cet homme est passé sur le billard pour subir une opération? Quelle que soit son identité de genre, eh bien l'homme devra purger sa peine dans une prison pour hommes. Les autorités estiment en effet que son identité juridique reste-t-elle inscrite sur son acte de naissance. Aucune modification officielle de son nom ou de la mention de son sexe n'avait été enregistrée.
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1: Bonjour à tous, l'horoscope de ce vendredi 2 octobre, on commence avec les béliers. Votre vie en famille sera particulièrement calme aujourd'hui, profitez-en. Les taureaux, ne vous perdez pas dans des discussions stériles. Les gémeaux, votre impulsivité peut vous faire défaut, essayez de canaliser vos émotions. Les cancers, vous voulez vous débarrasser d'une mauvaise habitude pour être en meilleure santé, c'est le bon moment. Les lions, votre intuition est bonne, écoutez-la. Les vierges, pensez à vous et mettez-vous en retrait de vos proches pour vous retrouver. Les balances, ce n'est pas parce que vous avez des compétences reconnues que vous devez travailler tout seul. Les scorpions, reconnectez-vous avec vous-même. Les sagittaires, vous avez envie de voir si l'herbe n'est pas plus verte ailleurs, prenez le temps d'y réfléchir. Les capricornes, que vous soyez en couple ou célibataire, vous avez l'esprit fleur bleue et la tête dans les nuages. Les verseaux, rendez-vous dynamisme et courage, c'est le moment de voir plus grand. Et puis les poissons, célibataires ou en couple, vous avez besoin d'exprimer vos émotions à la personne que vous aimez.
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1: Bonjour à toutes et à tous, on débute avec du football et le Portugal, c'est gagné. Sans Cristiano Ronaldo, les joueurs de Jorge Jesus l'avaient déjà démontré la semaine dernière en Norvège, en s'imposant 1-0 alors que Cristiano était sur le banc, mais hier soir ce fut le cas, même sans Ronaldo dans le groupe. Succès 4-2 au Danemark, Cancelo, Ramos, Vitinha et João Félix ont marqué tous les 4. Le Portugal est donc en tête de son groupe de Ligue des Nations avec 9 points pris en 3 matchs. Le psychodrame devrait donc se tarir tranquillement. Et parmi les autres résultats hier soir, l'Allemagne a battu la Serbie 2-0 pour la première victoire de Jürgen Klopp à la tête de la Mannschaft. La Grèce a été tenue en échec par les Pays-Bas de partout et la Norvège s'est inclinée au Pays de Galles 2-1. Et ce soir, les Bleus de Zinedine Zidane affrontent l'Italie à 20h45 au Stade de France pour la troisième journée de cette phase de groupe de Ligue des Nations. Ousmane Dembélé et Michael Olise devraient être titulaires. Jacquet et Truffert devraient être reconduits en défense ainsi que Cherki et Dacuña au milieu de terrain. Et Kylian Mbappé, lui, soigne une blessure au genou gauche contractée durant le déplacement en Turquie vendredi dernier. Une nouvelle polémique l'entoure en Espagne puisqu'il a été aperçu en boîte de nuit à Paris avec sa compagne. Les médias espagnols et les supporters merengue pointent un manque de professionnalisme et d'exemplarité. Enfin, le PSG féminin a battu les Belges de Louvain hier soir pour la deuxième journée de Ligue des Champions féminines. Large succès, 5-0. En basket, le Paris Basket a remporté sa première victoire en Euroleague cette saison. Succès 82-78 hier soir à l'Adidas Arena face aux Algiris Kaunas. Et ce vendredi soir, l'ASVEL reçoit les Espagnols de Valence à la LDLC Arena. Ce sera à 20h. Enfin en tennis, Kei Nishikori a disputé le dernier match de sa carrière à Tokyo hier. Âgé de 36 ans, l'ancien numéro 4 mondial a été battu par l'américain Francis Tiafoe en 2-7, 6-4, 6-4. Une cérémonie en son honneur sera célébrée mardi prochain, le 6 octobre. Très belle journée de sport.
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1: Pour ce vendredi, encore quelques précipitations sont attendues dans le sud-est du pays. Partout ailleurs, on va retrouver une alternance d'éclaircies avec un voile nuageux. Les températures, quant à elles, seront comprises entre 7 et 15 degrés au réveil. Et puis dans l'après-midi, on attend jusqu'à 20 degrés à Brest, 22 à Reims, 23 à Biarritz, jusqu'à 25 à Bordeaux, 26 à Nice et la maximale est prévue du côté de Toulouse avec 27 degrés.
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0: représentants lycéens pour tenter d'apaiser la situation. Le gouvernement a dévoilé son projet de budget 2027, objectif 54 milliards d'euros d'efforts pour ramener le déficit public à 5%. Au programme, une sous-indexation des retraites au-delà de 1260 euros mensuels et le gel du point d'indice des fonctionnaires. Les allocations familiales, elles, ne seront pas revalorisées. Côté impôts, pas de hausse généralisée, mais la surtaxe sur les grands groupes reconduite. Mediapart avance ses pions dans l'affaire Bardella. Le média publie des captures d'écran pour étayer son enquête sur les messages antisémites de 2013 attribués au président du RN. Pour prouver qu'il s'agit bien de lui, le journal s'appuie sur une extraction Messenger certifiée par huissier et sur des détails biographiques précis. De son côté, Jordan Bardella dénonce des faux et dépose de nouvelles plaintes. Une reconstitution du meurtre de Delphine Jubilard aujourd'hui dans le pavillon familial de Cagnac-les-Mines dans le Tarn. C'est une première depuis les aveux de son mari Cédric Jubilard en juillet dernier. Il affirme toujours avoir étranglé son épouse après une dispute. Objectif pour la justice, confronter le peintre plaquiste aux nombreuses incohérences de son récit, notamment sur l'heure du crime et la dissimulation du corps. Washington demande aux Européens de puiser immédiatement dans leur stock stratégique de gazole avant l'hiver. Dans l'Union Européenne, le litre de diesel a atteint un niveau record de 2,24 € en moyenne. Face à cette envolée, la Commission Européenne réunit en urgence les pays membres ce vendredi matin. Et puis le président américain Donald Trump qui menace de frapper l'Iran très fort si une implication de Téhéran se confirme dans l'attaque au couteau en plein vol du pilote d'un vol Fly Dubai. Israël a parlé hier d'un endoctrinement islamiste du copilote. En football et en Ligue des Nations, le Portugal l'a emporté sans Cristiano Ronaldo sur la pelouse du Danemark hier soir, 4-2. Et puis ce soir, toujours en Ligue des Nations, place au très attendu France-Italie, coup d'envoi à 20h45.
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1: Pour ce vendredi, encore quelques précipitations sont attendues dans le sud-est du pays. Partout ailleurs, on va retrouver une alternance d'éclaircies avec un voile nuageux. Les températures, quant à elles, seront comprises entre 7 et 15 degrés au réveil. Et puis dans l'après-midi, on attend jusqu'à 20 degrés à Brest, 22 à Reims, 23 à Biarritz, jusqu'à 25 à Bordeaux, 26 à Nice, et la maximale est prévue du côté de Toulouse avec 27 degrés.
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1: Bonjour à tous, l'horoscope de ce vendredi 2 octobre, on commence avec les béliers. Votre vie en famille sera particulièrement calme aujourd'hui, profitez-en. Les taureaux, ne vous perdez pas dans des discussions stériles. Les gémeaux, votre impulsivité peut vous faire défaut, essayez de canaliser vos émotions. Les cancers, vous voulez vous débarrasser d'une mauvaise habitude pour être en meilleure santé, c'est le bon moment. Les lions, votre intuition est bonne, écoutez-la. Les vierges, pensez à vous et mettez-vous en retrait de vos proches pour vous retrouver. Les balances, ce n'est pas parce que vous avez des compétences reconnues que vous devez travailler tout seul. Les scorpions, reconnectez-vous avec vous-même. Les sagittaires, vous avez envie de voir si l'herbe n'est pas plus verte ailleurs, prenez le temps d'y réfléchir. Les capricornes, que vous soyez en couple ou célibataire, vous avez l'esprit fleur bleue et la tête dans les nuages. Les verseaux, rendez-vous dynamisme et courage, c'est le moment de voir plus grand. Et puis les poissons célibataires ou en couple, vous avez besoin d'exprimer vos émotions à la personne que vous aimez.

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1: On parle de Damiano David, et oui, le chanteur de Måneskin et la chanteuse et actrice américaine Dove Cameron sont désormais officiellement mari et femme, en couple depuis 3 ans environ. Ils se sont fiancés en janvier dernier et le mariage ne s'est pas fait attendre. La cérémonie s'est déroulée le week-end dernier en Toscane en présence de nombreux invités, dont tous les membres du groupe Måneskin. Quelques photos ont été publiées de cette belle journée.
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1: Pour ce vendredi, encore quelques précipitations sont attendues dans le sud-est du pays. Partout ailleurs, on va retrouver une alternance d'éclaircies avec un voile nuageux. Les températures, quant à elles, seront comprises entre 7 et 15 degrés au réveil. Et puis dans l'après-midi, on attend jusqu'à 20 degrés à Brest, 22 à Reims, 23 à Biarritz, jusqu'à 25 à Bordeaux, 26 à Nice. Et la maximale est prévue du côté de Toulouse avec 27 degrés.
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1: Bonjour, manifestation interdite et 400 établissements scolaires fermés par précaution aujourd'hui. Le ministre de l'Éducation, Édouard Geffray, dénonce une contestation prise en otage par des groupes ultra-violents. Les services de renseignement pointent, eux, une manœuvre de la France insoumise.

0: Manager certifié par huissier et sur des détails biographiques précis. De son côté, Jordan Bardella dénonce des faux et pose de nouvelles plaintes. Une reconstitution du meurtre de Delphine Jubilard aujourd'hui dans le pavillon familial de Cagnac-les-Mines. C'est une première depuis les aveux du mari Cédric Jubilard en juillet dernier. Il affirme toujours avoir étranglé son épouse après une dispute. L'objectif pour la justice est de confronter le peintre plaquiste aux nombreuses incohérences de son récit, notamment sur l'heure du crime et la dissimulation du corps. Washington demande aux Européens de puiser immédiatement dans leur stock stratégique de gazole avant l'hiver. Dans l'Union européenne, le litre de diesel a atteint un niveau record et face à cette envolée, la Commission européenne réunit en urgence aujourd'hui les pays membres. Le président américain Donald Trump menace de frapper l'Iran très fort si une implication de Téhéran se confirme dans l'attaque au couteau en plein vol du pilote d'un vol Fly Dubai. Israël a pointé hier un endoctrinement islamiste du copilote. Enfin du sport et du football, avec hier en Ligue des Nations le Portugal qui l'a emporté facilement sur la pelouse du Danemark 4-2, un match sans Cristiano Ronaldo qui avait claqué la porte la veille. Et puis ce soir, toujours en Ligue des Nations, place au très attendu France-Italie, coup d'envoi à 20h45.
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1: Pour ce vendredi, encore quelques précipitations sont attendues dans le sud-est du pays. Partout ailleurs, on va retrouver une alternance d'éclaircies avec un voile nuageux. Les températures, quant à elles, seront comprises entre 7 et 15 degrés au réveil. Et puis dans l'après-midi, on attend jusqu'à 20 degrés à Brest, 22 à Reims, 23 à Biarritz, jusqu'à 25 à Bordeaux, 26 à Nice. Et la maximale est prévue du côté de Toulouse avec 27 degrés.
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1: Bonjour à toutes et à tous, on débute avec du football et le Portugal, c'est gagné. Sans Cristiano Ronaldo, les joueurs de Jorge Jesus l'avaient déjà démontré la semaine dernière en Norvège, en s'imposant 1-0 alors que Cristiano était sur le banc. Mais hier soir, ce fut le cas, même sans Ronaldo dans le groupe. Succès 4-2 au Danemark, Cancelo, Ramos, Vitinha et João Félix ont marqué tous les 4. Le Portugal est donc en tête de son groupe de Ligue des Nations avec 9 points pris en 3 matchs. Le psychodrame devrait donc se tarir tranquillement. Et parmi les autres résultats hier soir, l'Allemagne a battu la Serbie 2-0 pour la première victoire de Jürgen Klopp à la tête de la Mannschaft. La Grèce a été tenue en échec par les Pays-Bas de partout et la Norvège s'est inclinée au Pays de Galles, 2-1. Et ce soir, les Bleus de Zinedine Zidane affrontent l'Italie à 20h45 au Stade de France pour la troisième journée de cette phase de groupe de Ligue des Nations. Ousmane Dembélé et Michael Olise devraient être titulaires. Jacquet et Truffert devraient être reconduits en défense ainsi que Cherki et Dacuña au milieu de terrain. Et Kylian Mbappé, lui, soigne une blessure au genou gauche contractée durant le déplacement en Turquie vendredi dernier. Une nouvelle polémique l'entoure en Espagne puisqu'il a été aperçu en boîte de nuit à Paris avec sa compagne. Les médias espagnols et les supporters merengue pointent un manque de professionnalisme et d'exemplarité. Enfin, le PSG féminin a battu les Belges de Louvain hier soir pour la deuxième journée de Ligue des Champions féminines. Large succès, 5-0. En basket, le Paris Basket a remporté sa première victoire en Euroleague cette saison. Succès 82-78 hier soir à l'Adidas Arena face aux Algiris Kaunas. Et ce vendredi soir, l'ASVEL reçoit les Espagnols de Valence à la LDLC Arena. Ce sera à 20h. Enfin, en tennis, Kei Nishikori a disputé le dernier match de sa carrière à Tokyo hier. Âgé de 36 ans, l'ancien numéro 4 mondial a été battu par l'américain Francis Tiafoe en 2-7, 6-4, 6-4. Une cérémonie en son honneur sera célébrée mardi prochain, le 6 octobre. Très belle journée de sport.
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1: Bonjour à tous, l'horoscope de ce vendredi 2 octobre, on commence avec les béliers. Votre vie en famille sera particulièrement calme aujourd'hui, profitez-en. Les taureaux, ne vous perdez pas dans des discussions stériles. Les gémeaux, votre impulsivité peut vous faire défaut, essayez de canaliser vos émotions. Les cancers, vous voulez vous débarrasser d'une mauvaise habitude pour être en meilleure santé, c'est le bon moment. Les lions, votre intuition est bonne, écoutez-la. Les vierges, pensez à vous et mettez-vous en retrait de vos proches pour vous retrouver. Les balances, ce n'est pas parce que vous avez des compétences reconnues que vous devez travailler tout seul. Les scorpions, reconnectez-vous avec vous-même. Les sagittaires, vous avez envie de voir si l'herbe n'est pas plus verte ailleurs, prenez le temps d'y réfléchir. Les capricornes, que vous soyez en couple ou célibataire, vous avez l'esprit fleur bleue et la tête dans les nuages. Les verseaux, rendez-vous dynamisme et courage, c'est le moment de voir plus grand. Et puis les poissons, célibataires ou en couple, vous avez besoin d'exprimer vos émotions à la personne que vous aimez.
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1: Bonjour à tous. La colère des lycéens ne retombe pas et les violences urbaines en marge des revendications lycéennes se poursuivent également. Des affrontements avec les forces de l'ordre ont été constatés devant plusieurs établissements d'Île-de-France, mais aussi en province. L'un des journalistes de Mediapart à l'origine des révélations sur les écrits antisémites attribués à Jordan Bardella accuse ce matin le président du RN d'avoir une nouvelle fois menti hier en réagissant aux preuves apportées par Mediapart. Le président du RN a en effet assuré que l'extraction des données a été faite auprès de Meta après la publication du premier article. À une semaine de la primaire de la gauche, Ségolène Royal, Emmanuel Morel, Jérôme Guedj, Raphaël Glucksmann ou encore Olivier Faure ont débattu sur France 2. Au menu, la guerre en Ukraine, le conflit israélo-palestinien et la stratégie d'alliance avec la France insoumise. Nouvelle reconstitution dans le Tarn aujourd'hui, après les aveux de Cédric Jubilard début juillet. La justice veut vérifier que ces déclarations sont cohérentes avec le dossier. La France a connu cette année le deuxième mois de septembre le plus chaud de son histoire, selon Météo France ce matin. La crise économique n'épargne personne. Face à des résultats mitigés, le groupe américain Nike vient d'annoncer des suppressions d'emplois. Objectif dégager environ 2,5 milliards de dollars d'économies. Emmanuel Macron appelle les pays du G7 à agir de manière concertée, sans restriction aux exportations, pour faire baisser les prix des carburants. Au même moment, Donald Trump suggère lui aux Européens de puiser dans leurs réserves stratégiques de gasoil et se dit favorable à une interdiction des exportations de gaz américain. L'astronaute française Sophie Adenau va pouvoir revenir sur Terre dans les prochains jours, après 8 mois passés dans l'espace. La relève composée de 6 astronautes est arrivée ce matin dans la Station Spatiale Internationale. Sport et football avec la Ligue des Nations. Le Portugal l'a emporté sur la pelouse du Danemark hier soir 4-2, un match sans Cristiano Ronaldo. Et puis ce soir, toujours en Ligue des Nations, place au très attendu France-Italie à 20h45.
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1: Pour ce vendredi, encore quelques précipitations sont attendues dans le sud-est du pays. Partout ailleurs, on va retrouver une alternance d'éclaircies avec un voile nuageux. Les températures, quant à elles, seront comprises entre 7 et 15 degrés au réveil. Et puis dans l'après-midi, on attend jusqu'à 20 degrés à Brest, 22 à Reims, 23 à Biarritz, jusqu'à 25 à Bordeaux, 26 à Nice, et la maximale est prévue du côté de Toulouse avec 27 degrés.
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1: Pour ce vendredi, encore quelques précipitations sont attendues dans le sud-est du pays. Partout ailleurs, on va retrouver une alternance d'éclaircies avec un voile nuageux. Les températures, quant à elles, seront comprises entre 7 et 15 degrés au réveil. Et puis dans l'après-midi, on attend jusqu'à 20 degrés à Brest, 22 à Reims, 23 à Biarritz, jusqu'à 25 à Bordeaux, 26 à Nice. Et la maximale est prévue du côté de Toulouse avec 27 degrés.
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1: Bonjour à tous. La colère des lycéens ne retombe pas et les violences urbaines en marge des revendications lycéennes se poursuivent également. Des affrontements avec les forces de l'ordre ont été constatés devant plusieurs établissements d'Île-de-France, mais aussi en province. L'un des journalistes de Mediapart à l'origine des révélations sur les écrits antisémites attribués à Jordan Bardella accuse ce matin le président du RN d'avoir une nouvelle fois menti hier en réagissant aux preuves apportées par Mediapart. Le président du RN a en effet assuré que l'extraction des données a été faite auprès de Meta après la publication du premier article. À une semaine de la primaire de la gauche, Ségolène Royal, Emmanuel Morel, Jérôme Guedj, Raphaël Glucksmann ou encore Olivier Faure ont débattu sur France 2. Au menu, la guerre en Ukraine, le conflit israélo-palestinien et la stratégie d'alliance avec la France insoumise. Nouvelle reconstitution dans le Tarn aujourd'hui, après les aveux de Cédric Jubilard début juillet. La justice veut vérifier que ces déclarations sont cohérentes avec le dossier. La France a connu cette année le deuxième mois de septembre le plus chaud de son histoire, selon Météo France ce matin. La crise économique n'épargne personne. Face à des résultats mitigés, le groupe américain Nike vient d'annoncer des suppressions d'emplois. Objectif dégager environ 2,5 milliards de dollars d'économies. Emmanuel Macron appelle les pays du G7 à agir de manière concertée, sans restriction aux exportations, pour faire baisser les prix des carburants. Au même moment, Donald Trump suggère lui aux Européens de puiser dans leurs réserves stratégiques de gasoil et se dit favorable à une interdiction des exportations de gaz américain. L'astronaute française Sophie Adonneau va pouvoir revenir sur Terre dans les prochains jours, après 8 mois passés dans l'espace. La relève composée de 6 astronautes est arrivée ce matin dans la Station Spatiale Internationale. Sport et football avec la Ligue des Nations. Le Portugal l'a emporté sur la pelouse du Danemark hier soir 4-2, un match sans Cristiano Ronaldo. Et puis ce soir, toujours en Ligue des Nations, place au très attendu France-Italie à 20h45.
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1: Bonjour à tous, la mobilisation des lycéens se poursuit ce vendredi avec 564 établissements perturbés. Le ministère de l'Éducation nationale indique que plus d'une centaine de lycées ont subi des dégradations sévères. 65 personnels ont été blessés, dont 40 proviseurs. Et de son côté, le ministre de la Justice, Gérald Darmanin, demande au procureur d'engager la responsabilité civile des parents afin de faire payer les réparations liées aux dégâts provoqués. Le prix des carburants est aussi au cœur des débats. Emmanuel Macron s'est entretenu avec Donald Trump à ce sujet. Le président français défend une action coordonnée et sans restriction des exportations. La France propose notamment de libérer 50 millions de barils de gasoil en Europe et autant de pétrole brut. Mediapart a affirmé avoir authentifié via un huissier des messages Messenger de 2013 attribués à Jordan Bardella, alors âgé de 17 ans et contenant notamment des propos antisémites. Le média s'est appuyé sur les données récupérées par sa source grâce au RGPD, mais le compte concerné n'existe plus et son appartenance à Jordan Bardella ne peut être établie techniquement. Du côté de Marseille, un professeur d'espagnol d'un collège privé a porté plainte hier après avoir été visé par des menaces de mort publiées sur les réseaux sociaux. Un mineur a été interpellé et placé en garde à vue. On poursuit avec l'ancien nageur Amaury Leveau, placé en garde à vue lui aussi après des accusations de violence envers sa compagne et leur bébé de 5 mois qui comparaîtra le 10 mars 2027 devant le tribunal correctionnel de Paris. Placé sous contrôle judiciaire, il conteste l'ensemble des faits qui lui sont reprochés. Le bébé brièvement hospitalisé pour des examens est depuis sorti de l'hôpital. Et enfin, après 2 victoires en Turquie et en Belgique sur le même score de 1-0, les Bleus retrouvent le Stade de France ce soir contre l'Italie pour la 3e journée de Ligue des Nations. Ce sera le tout premier match à domicile de Zinedine Zidane. Voilà pour l'essentiel de l'actualité. Je vous souhaite une excellente fin de journée à notre écoute.
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1: Bonjour à tous. La mobilisation des lycéens se poursuit ce vendredi avec 564 établissements perturbés. Le ministère de l'Éducation nationale indique que plus d'une centaine de lycées ont subi des dégradations sévères. 65 personnels ont été blessés, dont 40 proviseurs. Et de son côté, le ministre de la Justice, Gérald Darmanin, demande au procureur d'engager la responsabilité civile des parents afin de faire payer les réparations liées aux dégâts provoqués. Le prix des carburants est aussi au cœur des débats. Emmanuel Macron s'est entretenu avec Donald Trump à ce sujet. Le président français défend une action coordonnée et sans restriction des exportations. La France propose notamment de libérer 50 millions de barils de gasoil en Europe et autant de pétrole brut. Mediapart a affirmé avoir authentifié via un huissier des messages Messenger de 2013 attribués à Jordan Bardella, alors âgé de 17 ans et contenant notamment des propos antisémites. Le média s'est appuyé sur les données récupérées par sa source grâce au RGPD, mais le compte concerné n'existe plus et son appartenance à Jordan Bardella ne peut être établie techniquement. Du côté de Marseille, un professeur d'espagnol d'un collège privé a porté plainte hier après avoir été visé par des menaces de mort publiées sur les réseaux sociaux. Un mineur a été interpellé et placé en garde à vue. On poursuit avec l'ancien nageur Amaury Leveau, placé en garde à vue lui aussi après des accusations de violence envers sa compagne et leur bébé de 5 mois qui comparaîtra le 10 mars 2027 devant le tribunal correctionnel de Paris. Placé sous contrôle judiciaire, il conteste l'ensemble des faits qui lui sont reprochés. Le bébé brièvement hospitalisé pour des examens et depuis sorti de l'hôpital. Et enfin, après 2 victoires en Turquie et en Belgique sur le même score de 1-0, les Bleus retrouvent le Stade de France ce soir contre l'Italie pour la 3e journée de Ligue des Nations. Ce sera le tout premier match à domicile de Zinedine Zidane. Voilà pour l'essentiel de l'actualité. Je vous souhaite une excellente fin de journée à notre écoute.
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1: Pour ce vendredi, encore quelques précipitations sont attendues dans le sud-est du pays. Partout ailleurs, on va retrouver une alternance d'éclaircies avec un voile nuageux. Les températures, quant à elles, seront comprises entre 7 et 15 degrés au réveil. Et puis dans l'après-midi, on attend jusqu'à 20 degrés à Brest, 22 à Reims, 23 à Biarritz, jusqu'à 25 à Bordeaux, 26 à Nice. Et la maximale est prévue du côté de Toulouse avec 27 degrés.
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1: Bonsoir à tous. La colère gronde toujours chez les lycéens et des débordements ont été signalés avec 564 établissements qui étaient perturbés, dont plus d'une centaine touchés par des dégradations sévères. 65 personnels ont été blessés, parmi lesquels 40 proviseurs. Le ministre de la Justice, Gérald Darmanin, a demandé au procureur d'engager la responsabilité civile des parents afin de faire payer les réparations des dégâts. Il n'y a pas que les lycéens qui sont en colère. À Poitiers, une soixantaine d'agriculteurs de la coordination rurale se sont mobilisés pour dénoncer leurs conditions de travail. Des pneus, des bâches et plusieurs tonnes de lisier ont été déversés devant la direction départementale des territoires. Le préfet de la Vienne a porté plainte pour dégradation. Et les orages sont de retour dans le Gard et l'Hérault après les fortes pluies qui ont frappé les deux départements mercredi et jeudi. L'Hérault sera d'ailleurs placé en vigilance orange pluie inondation dès 6h demain. On poursuit avec les pays du G7 qui vont libérer jusqu'à 100 millions de barils de pétrole brut et de diesel dans les 4 prochains mois afin de faire baisser les prix des carburants. Une décision qui intervient après plusieurs jours de pression américaine sur l'Europe. Et de nouveaux ossements ont été retrouvés dans un champ du Tarn lors de fouilles menées dans le cadre de l'affaire Jubilar. Ces découvertes interviennent alors qu'une reconstitution a eu lieu aujourd'hui. On enchaîne avec Mediapart qui a affirmé avoir authentifié des messages Messenger de 2013 attribués à Jordan Bardella et contenant notamment des propos antisémites. Mais le compte n'existe plus et son appartenance à l'actuel président du RN ne peut pas être établie techniquement. Justice à présent, l'ancien nageur Amaury Levaux comparaîtra le 10 mars 2027 à Paris après des accusations de violence envers sa compagne et leur bébé de 5 mois. Placé sous contrôle judiciaire, il conteste les faits. Et enfin, l'équipe de France affronte l'Italie ce soir au Stade de France pour la 3e journée de Ligue des Nations. Ce sera le premier match à domicile pour Zidane en tant que sélectionneur.
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0: de Måneskin et la chanteuse et actrice américaine Dove Cameron sont désormais officiellement mari et femme, en couple depuis 3 ans environ. Ils se sont fiancés en janvier dernier et le mariage ne s'est pas fait attendre. La cérémonie s'est déroulée le week-end dernier en Toscane en présence de nombreux invités, dont tous les membres du groupe Måneskin. Quelques photos ont été publiées de cette belle journée.
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1: Bonsoir à tous. La manifestation des lycéens continue aujourd'hui. 735 établissements étaient perturbés, soit 30% de moins qu'hier. Plusieurs dégradations sévères ont été signalées. 65 personnels ont été blessés, dont 40 proviseurs. Une intersyndicale de l'éducation nationale appelle les personnels à rejoindre la mobilisation des lycéens mardi prochain, y compris par la grève. Et il n'y a pas que les lycéens qui sont en colère. À Poitiers, une soixantaine d'agriculteurs de la coordination rurale se sont mobilisés pour dénoncer leurs conditions de travail. Des pneus, des bâches et plusieurs tonnes de lisier ont été déversés devant la direction départementale des territoires. Le préfet de la Vienne a porté plainte pour dégradation. On continue avec les orages qui sont de retour dans le Gard et l'Hérault après les fortes pluies qui ont frappé les deux départements mercredi et jeudi. L'Hérault sera d'ailleurs placé en vigilance orange pluie-inondation dès 6h demain. Et les pays du G7 vont libérer jusqu'à 100 millions de barils de pétrole brut et de diesel dans les 4 prochains mois pour faire baisser les prix des carburants. Cette décision intervient après plusieurs jours de pression américaine sur l'Europe. Dans l'affaire Jubilar, de nouveaux ossements ont été retrouvés dans un champ du Tarn lors de fouilles. Ces découvertes interviennent alors qu'une reconstitution du meurtre a eu lieu aujourd'hui. Et Mediapart a affirmé avoir authentifié des messages Messenger de 2013 attribués à Jordan Bardella, contenant notamment des propos antisémites. Le président du Rassemblement National affirme que les messages qui lui sont attribués sont des montages grossiers et des captures d'écran manipulables. On poursuit avec l'ancien nageur Amaury Levaux qui comparaîtra le 10 mars 2027 à Paris après des accusations de violence envers sa compagne et leur bébé de 5 mois. Placé sous contrôle judiciaire, il conteste les faits. Et enfin, du sport et du football, avec la France qui joue son 3e match de Ligue des Nations ce soir au Stade de France face à l'Italie. C'est le premier match à domicile pour Zidane en tant que sélectionneur.
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2: 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Et aujourd'hui, on reçoit Luce Ladol. Vous verrez, elle est incroyable. Pour ceux qui ne la voient pas, allez la voir sur Instagram.
3: Welcome.
4: Yeah. Merci.
3: Ça.
4: Merci.
3: Comment tu vas?
4: Ben écoute, ça va très bien. Et toi?
3: Moi, ça va très bien. Chaudement, on va l'avouer.
4: Chaudement. Très chaudement.
3: Hein, on Zéline, est bien en train de creuser du chaud là.
5: Allez, on est parti. On commence par des petites questions.
4: Petites questions, ok. Allez, vas-y.
5: Si tu devais te décrire en 3 mots, lesquels choisirais-tu? Pour qu'on puisse apprendre à te connaître.
4: Trois mots. Moi, je suis un peu la CCC, la couture chat canicule. Je ramène les trois petits C dans la famille. On est.
3: Ah bah ça.
4: On va dire c'est les trois mots.
3: En gros C. Hein.
4: En gros C. On va se transformer. C'est cool. Non mais écoute, ouais, canicule, chat et puis couture. Pas maintenant, mais.
3: Alors j'ai. Après, je rebondis juste, mais on a travaillé, enfin, avec la Gogo sur son merch et donc sur le petit mag qu'elle a fait. On a adoré travailler sur ta page et sur tout ça, essayer de te découvrir. T'as trouvé non seulement sublime,
4: merci.
3: Et en vrai, c'est encore mieux qu'en photo.
4: Ah, vrai.
3: En une phrase. Encore une fois, pour qu'on apprenne à te découvrir, qui est Luce Ladol?
4: En une phrase, vous êtes compliqué chez vous.
3: Ouais, bon, une phrase,
4: en une phrase, Luce Ladol, c'est une diva du draglesse qui est une showgirl à ses heures perdues, on va dire. Mmh. Voilà, une
3: c'est
4: phrase.
3: C'est beau,
4: une
3: tu vois.
4: Une phrase courte.
3: Voilà. Ça t'est venu comme ça?
4: Allez.
3: On aime bien, on aime bien. Bon, on va commencer par... par tes débuts, comment le drag est arrivé dans ta vie?
4: Oula, le drag, c'est arrivé, je pense, assez tôt. Drag Race USA. Je pense que j'ai commencé à regarder. J'étais au collège, je devais avoir 12 ans, je pense.
3: Mmh, parce que là, tu n'en as juste que 14, on est
4: OK. Exactement, c'était l'année dernière finalement. Mais bon, j'ai commencé, ouais, j'ai été face à Drag Race à 12 ans. Et j'ai commencé à maquiller pareil, 13-14 ans, mais c'était pas drag, c'est genre make-up, genre un peu crazy coucou quand okay. I mean. Donc ouais, j'ai commencé à cet âge-là. Et puis le drag, pour moi, j'estime que Luce Ladal, elle est née en mars 2025, parce que j'estime que c'est quand je suis montée sur scène que je suis vraiment née. Parce que pour moi, c'est être sur scène qui compte.
3: Ouais.
4: Donc, je suis une dame de la scène. Donc, Luce Ladal, elle est née en mars 2020. Il y a
3: elle
4: un peu plus d'un.
3: Toute jeune, finalement, celle-ci.
4: Toute jeune, toute fraîche, sortie du berceau.
3: Alors, et comment on en arrive à faire de la scène, du coup?
4: Écoute.
3: Est-ce que t'as démarché? Est-ce qu'on est venu te voir? Est-ce que j'en sais rien, moi? C'était où?
4: Paris. Okay. Je suis pas originaire de Paris.
3: Tout de suite la grande ville.
4: J'ai tout de suite la grande ville. Je suis originaire de Normandie, mais à 18 ans, j'ai voulu déménager à Paris parce que je savais que si je voulais justement un peu essayer le drag, ça allait être là-bas que j'aurais le plus de chance. Donc du coup, je suis allée à Paris et puis quand j'ai commencé, ça commence un peu comme tout le monde, je pense, les scènes ouvertes.
3: Ouais.
4: Scènes ouvertes, on postule, on espère être prise et on nous offre une possibilité d'être sur scène. Alors je pense qu'il faut la prendre et il faut tout donner. Mmh. Et moi, pendant longtemps, j'étais un peu la reine des scènes ouvertes finalement. C'est je les enchaînais toutes et puis j'y allais, je m'investissais et puis ça faisait un peu tape à l'œil justement que je m'investisse autant pour une scène ouverte. Mais je pense que c'est ce qui a fait qu'aujourd'hui, je suis plus la scène ouverte ce soir.
3: Ben, voilà. Plus du tout, on est la guest.
4: Exact.
3: Ouais, en un an, tu as dû faire beaucoup de chemin parce que ça ne se voit pas. Il n'y a pas de genre tu es une jeune drague. Pas du tout. J'ai hâte de voir le show, bien entendu, mais ça ne se voit pas. Et en fait, ton maquillage, ta perruque, tout ça.
4: On investit énormément et on travaille.
3: Ouais, c'est cher. En
4: et
3: plus,
4: on travaille. Mais même du temps, même de l'énergie, même de conceptualiser les choses, de réfléchir à quelle perf on veut faire, quel look on veut faire avec cette perf, ce qu'on veut amener. C'est beaucoup de temps et beaucoup d'énergie, mais c'est ce qui me passionne et qui me motive. Alors, on continue.
3: Ouais. Et t'as su tout de suite que tu voulais incarner justement ce personnage. Est-ce que c'est un personnage qui te ressemble, toi, en civil, et est-ce qu'il y a une connivence entre toi au civil et toi en drague?
4: Je pense que c'est une continuité de ma personne. Je pense que c'est pas un personnage à proprement parler. Je pense que c'est moi, mais en plus extravagante, avec moins de règles, avec plus de folie. Et ouais, je laisse aller. En fait, je pense que je mets une perruque, je mets des talons, ça y est, je suis inarrêtable.
3: Ça y est.
4: C'est fini.
3: Inarrêtable.
4: C'est fini. On n'arrête plus, donc ouais, c'est moi, mais un peu plus folle.
3: Ouais, ouais. Dans la vie, t'es timide, t'es pas timide?
4: Je sais pas si je suis timide ou pas, je suis très sociable.
3: Okay.
4: Je suis très caméléon un peu, on va dire que j'arrive à parler, à prendre le contact avec elle très facilement. Timide, ça dépend pourquoi. Je pense que c'est un peu... Non, je pense que je suis au juste milieu. Peut-être pas... Bon, peut-être un peu plus extravagante quand même.
3: Ouais.
4: Mais bon.
3: À quel moment tu t'es dit « je veux vraiment faire ça » ?
4: Ah, bonne question. Bonne question. À quel moment je me suis dit « je veux vraiment faire ça » ? Je pense que ça n'a pas été directement quand j'ai commencé. Je pense que ça a été, je dis ça alors, ça fait un an, mais elle est folle.
3: Bah, après, non. Ça fait un an que tu fais de la scène, c'est pas un an.
4: Ouais, mais je pense que quand j'ai commencé la scène, je me suis pas directement mise dans un truc de, ok, je veux vraiment faire ça. Pour moi, il y a vraiment ce truc de faire ça parce que c'est par passion aussi, mais de plus en plus, je le prends en je veux vraiment faire ça. Et je pense qu'il y a 2-3 événements. Je pense que par exemple en juillet dernier, j'avais fait une scène ouverte qui s'appelle la Blue Layette, qui est hostée par Itsu Blue, où c'était un lieu ouvert et il n'y avait pas forcément que du public qui était là pour nous voir, mais il y a beaucoup de gens qui se sont arrêtés parce que on leur titillait le coin de l'œil, hein. Et notamment des parents avec des enfants. Et j'ai fait un presque le même numéro que ce soir, qui a été mon numéro fétiche pendant un bon moment. Et j'ai des parents qui sont venus voir avec leurs enfants en me disant « Vous êtes la plus belle chose qu'on ait vue depuis longtemps, est-ce qu'on peut prendre une photo ?»
5: Incroyable.
4: Et j'ai cru que j'allais pleurer. C'est à ce moment-là où je me suis dit « Oh, mon cœur est touché. » En fait, quand les gens viennent me voir et qu'ils me disent « Merci, merci pour ce que vous faites », que là, moi, je m'écroule au sol. Moi, c'est fini, la poudre vite.
5: Oui, parce que justement, j'allais te dire, il y a un message que tu veux faire passer, il y a quelque chose que, parce qu'on le sait, même si les mœurs évoluent, même si la pensée elle évolue, malheureusement, on est encore confronté, en général, dans le monde queer, à l'incompréhension et ou à des paroles qu'on ne qualifiera pas. Est-ce que toi, au travers de ton drag, justement, t'as un message? Est-ce que t'as envie? Est-ce qu'il y a quelque chose? Est-ce que c'est vraiment complètement déconnecté? Est-ce que c'est apolitique et
4: Oh non, le drag, c'est jamais apolitique, je pense. Je pense que si le drag devient apolitique, on a un peu perdu le drag. Ouais. C'est plus du drag. Je pense que, on va dire que moi, principalement, en tant que femme transgenre, ma priorité, c'est vraiment faire accepter qui je suis et mon identité. Je pense que je suis aussi un peu connue, mais je suis un peu dans mon milieu et on me book pour une raison, c'est que moi, je suis extrêmement fière de mon corps et que jamais on ne cachera mon corps parce que mon corps, pour moi, est politique. Mon corps est ma fierté. Mon corps est une revendication. Et donc, du coup, je suis un peu connue, vous verrez plus tard, pour un peu me battre avec le pisse. Mais c'est un moyen pour moi, justement, de faire accepter ça, de faire accepter un corps en changement, un corps qui est différent pour une société hétéronormée, mais je suis aussi un peu une drague. Je vais dans le métro en drague, je vais en soirée hétéro en drague, je sors en drague dans la rue, je n'ai pas peur d'être en drague parce qu'à partir du moment où la peur nous atteint, c'est qu'on a perdu. Et je pense que le fait de banaliser d'être en drague partout, c'est le fait de le faire accepter. Ouais. Donc moi, c'est un peu mes petites choses comme ça, et puis aussi le drag, parce que je sais que, je pense que c'est un peu le cas de tout le monde, mais j'estime vraiment mon drag est performé comme un art qui se doit d'être accepté comme un art, et j'espère que en m'investissant aussi autant justement dans mes tenues, dans mes looks, dans mes perruques, avec une esthétique qui est très moi, qui est très raffinée, très couture, j'espère aussi élever mes sœurs avec moi. Voilà.
5: Mais c'est très bien dit, non, mais incroyable, mais c'est qu'en plus de ça, elle a une tête. J'adore. Mais c'est très sensé et je rejoins tout à fait cette pensée-là, parce que c'est vrai qu'on reçoit, tu n'es pas donc du coup la première invitée, mais c'est vrai que tu es la première en tout cas à évoquer le fait d'être en drague dans la rue, dans le métro, dans les transports, de me dire c'est comme ça qu'on va essayer de faire bouger le monde et puis que de toute façon, tu es qui tu as envie d'être et les autres n'ont rien à penser de ça.
4: Ouais, et puis voilà, je pense que ça permet aussi la discussion. Je pense que la discussion et parler et éduquer, c'est la clé la plus importante.
5: Quelles sont tes plus grandes inspirations?
4: Drague ou pas
5: forcément? Ouais, drague ou pas forcément drague. Enfin, tes inspirations dans la vie. Et puis,
4: pour mon drague ou pas pour mon drague?
5: Non, pour ton drague.
4: Pour mon drague.
5: Mais why not? Ça me dérange pas de savoir aussi pour le civil.
4: Ok.
5: Allez.
4: Eh bien, pour mon drag, les grandes inspirations, bah forcément, Dita Von Teese, Violet Chachki aussi un petit peu. Et puis après, j'ai pas forcément de personne, je dirais. Enfin, je pense, c'est un peu les L5, mais toutes les femmes de ma vie, hein.
5: Ouais.
4: Toutes les femmes de ma vie en moi réunies. Enfin, vraiment, ma mère, ma grand-mère, mes sœurs, mes amis, mes copines, le monde qui m'entoure m'inspire continuellement. Je vois quelque chose, je l'absorbe. Je suis comme ça, je suis un peu une éponge et tout ce qui se passe, ce qui se passe rentre dans moi. Après, j'ai pas fait, ouais, en vrai, j'irais même quand je dis Violette et Dita, c'est très visuel, hein, c'est pas dans la personnalité non plus. Je pense que je suis un peu, un mélange de tout ce qui tourne, petit caméléon, comme ça. Et puis, non, même dans la vie civile, en vrai, je dirais que c'est la même chose, hein. Principalement ma famille dans la vie civile, parce que bon, c'est quelque chose que, qui me tient à cœur, mais non. Et puis surtout aussi peut-être les copines proches du drag, je dirais, ma house de drag, ma fille, ma sœur, ma mère drag, mes sœurs par alliance aussi, donc ouais, ça aussi c'est quelque chose qui tourne pas mal aussi. Enfin, je sais pas si c'est m'inspirer, parce que bon, s'inspirer c'est un grand mot. Mais...
3: Non mais oui, je fais. Mais j'en
4: c'est sens, ça m'imprègne, c'est, voilà, ça m'imprègne,
3: ça.
4: M'inspirer.
3: Ça nourrit ton esprit.
4: Voilà, exactement.
3: Ouais,
4: parce que m'inspirer mais, c'est un peu tout, hein. C'est vraiment non,
3: c'est,
4: tout, tout et rien,
3: dire,
4: tout
3: et...
4: peut m'inspirer.
3: Ouais, okay.
4: Un chewing-gum collé sous une chaussure, ouais. Comme Nanny McPhee peut m'inspirer. Enfin, voilà, on passe du tout à rien, je sais pas.
3: Ok. Y a-t-il une partie de toi que Luce te permet, que Luce, la doll,
4: the doll.
3: te permet d'exprimer davantage? D'ailleurs, merci de corriger la doll.
4: My girl. Est-ce qu'il y a une,
3: ouais, est-ce qu'il y a une partie de toi au civil qui te permet d'exprimer ou et vice-versa? Peut-être que du coup, c'est justement Luce qui permet
4: à Luce la doll de...
3: Ouais, qui...
4: Je pense que c'est plus l'inverse. Je pense que c'est plus Luce la doll qui permet à Luce de,
3: ouais,
4: de prendre confiance. Je pense que malgré tout, il y a peut-être un peu cet effet contradictoire quand je performe, c'est que quand je suis en drague, il y a une confiance, et je le dis, mon corps, c'est ma revendication et c'est ma fierté. Il y a une confiance d'acceptation de mon corps qui est peut-être moindre quand je suis out of drag, en civil. Je pense que Luce civil a plus de, enfin est très dur avec son corps, que Luce la doll ne l'est moins. Parce que Luce la doll, elle a les artifices, elle a les corsets, elle a les longs ongles, elle a les perruques, elle a les talons, elle a tout ce qu'elle veut. Ouais. Et puis c'est, on va dire, c'est pas éphémère, mais quand même un peu, c'est le temps d'une soirée, le temps d'une journée.
3: Elle a tout pour se mettre en valeur.
4: Exactement, que Luce out of drag n'a pas forcément. Donc peut-être qu'il y a une partie de Luce la doll qui à la fois me fait m'accepter et à la fois peut-être me titiller aussi.
3: Ok.
4: Peut-être.
3: Du coup, tu parles de ce rapport au corps, que je trouve très beau. Enfin, c'est un thème, en tout cas, qui, moi, me parle beaucoup. Ça veut dire que donc tu as un rapport au corps qui est particulier. Est-ce que parce que effectivement là tu dis que au travers du drag ça te permet effectivement de peut-être d'accepter plus ou en tout cas de revendiquer ce corps et de d'avoir
4: de créer une carapace, voilà, autour de ce corps.
3: On était autour du corps, parce que ça a coupé, du coup on reprend. Merci la chaleur. Merci Luce pour ton téléphone qui enregistre actuellement le son. Et donc oui, je disais, ce rapport au corps, donc je comprends au travers des dragues, est-ce que du coup tu as un rapport qui est différent avec ton corps au civil?
4: Oui. En fait, je pense que ma transition est tellement être une femme trans et praised dans le milieu drag qui fait que ça crée une carapace et ça crée un... une fierté et même une confiance, je dirais, quand on est en drag. Que quand on est en civil, out of drag, être une femme trans en 2026, c'est pas facile. Alors, je pense que il y a des attentes de moi-même envers moi-même et des attentes peut-être aussi social envers moi-même qui font que je me mets la pression. Peut-être je me mets plus de barrières et je me restreins plus, mais voilà, c'est la vie, on fait.
3: Oui, mais donc du coup c'est ton personnage finalement n'est autre qu'une partie de toi. Il permet d'être pleinement la femme que tu veux être.
4: Sans, je pense.
3: Voilà. Peut-être que du coup, c'est le... T'as un regard que tu sens peut-être moins jugeant.
4: Oui.
3: plus ouvert.
4: Il est différent ouais, il est après. Différent, est-ce ouais. que c'est entre guillemets une créature qu'on met sur scène, je pense, pas forcément moi, mais il est quoi, il est moins jugeant forcément.
3: Ouais.
4: Ça dépend où après, effectivement, mais il est différent, c'est sûr.
3: Et tu sens en toi depuis toujours que t'as envie d'être, t'as toujours senti en toi ce besoin d'être femme.
4: Je pense oui, je pense que après ça dépend depuis toujours, ça veut tout faire.
3: Ouais, enfin, non, mais quand je te dis depuis toujours, que... je veux dire, est-ce que t'as eu un déclic, est-ce qu'il y a fait.
4: Ah, je pense que ouais, moi je. Déjà, le fait de se maquiller et d'être confronté, je pense que Drag Race m'a aussi permis ça à l'us civil, c'est que voir des personnes trans à la télé, quand on vient de la campagne, c'est voir aussi quelque chose qu'on connaît pas,
3: ouais.
4: et voir une possibilité de vivre aussi qui est différente, et voir une possibilité de vivre où les personnes sont supportées, sont aimées et sont chéries pour qui elles sont. Et donc, je pense que voir ça à 12 ans, fait beaucoup se remettre en question et m'a fait me remettre en question et réfléchir là-dessus. Et je pense que c'est un travail de longtemps. Moi, je sais que j'ai mis du temps à m'y faire aussi avec moi-même parce qu'il y avait ce truc de être en Normandie, être à la campagne. Est-ce que ça va être accepté? Est-ce que ça va pas être accepté? Donc, j'ai vraiment, socialement, en tout cas, moi, je sais que j'ai attendu énormément pour justement me protéger, entre guillemets. J'avais une partie de moi qui me disait « Attends d'être à Paris pour te protéger. » Et c'est la triste vie de centaines de femmes, mais c'est ok.
3: Mmh. C'est fou encore qu'on en soit encore là, c'est de se dire « Il faut attendre d'être dans une grande ville pour pouvoir exister. »
4: Exactement.
3: Ça me fait penser à un film qu'on a découvert il y a peu de temps, un documentaire qui est justement... parle des queers en ruralité et qui montre pendant une heure et demie comme si les légués c'était finalement des taupes et petit à petit vont se retrouver dans un bar découvrant que finalement ils sont pas seuls et qu'ils ont le droit d'exister et donc au travers du film ils essaient de monter une pride justement pour pouvoir se faire accepter. Et j'ai trouvé ça à la fois incroyablement beau et à la fois incroyablement triste de me dire que en 2026,
4: c'est still a thing.
3: Ouais.
4: Oui, c'est encore quelque chose. Hein.
3: Tu fais quoi ça ok. On parlait de Drag Race justement quand tu vois Drag Race parce que on voit Drag Race comme effectivement c'est, bah en vrai c'est tout beau, c'est les paillettes, c'est tout ça.
4: Oui.
3: Mais
4: ça montre pas c'est le drag réellement parce que bon c'est sur un runway avec des caméras, elles sont en train de se préparer, elles ont des équipes derrière elles, le drag c'est pas ça les choses. Le drag c'est pas ça mais c'est OK parce que moi je prends Drag Race comme le bienvenu, parce que bah c'est avant tout une plateforme qui permet aux girls qui vont faire l'émission d'avoir plus de visibilité, de toucher plus de monde, de se la donner et puis aussi de s'amuser, parce que je pense que c'est le moment où on est sous une caméra continuellement. Je pense qu'il faut se lâcher. Je pense qu'il faut rester soi-même et se dire c'est le moment, c'est tout ma chérie. T'as un moment où tu peux tout faire. Vas-y, c'est parti. Donc moi je suis un peu je suis contente à la fois pour cette partie-là, mais à la fois Drag Race ne reflète pas vraiment ce que le drag, en tout cas ne reflète pas le drag local, ce que c'est parce que Drag Race met en avant que les drags, mais met pas en avant les couturiers qu'il y a derrière, les gens qui font les perruques, les bénévoles qui nous aident pendant les soirées, tout ce que c'est que l'organisation de faire une soirée, les houses de drag, on n'en parle pas tellement dans Drag Race France, à part là récemment avec Azemilia et Ginger et encore, voilà. Enfin, c'est tout un spectrum qu'on met pas forcément en avant et qui mérite d'être mis en avant parce que c'est ça aussi le drag. Le drag, c'est pas juste être sur scène et une personne sur scène qui performe. C'est les personnes qui ont travaillé sur sa tenue, c'est les personnes qui l'ont aidé psychologiquement pendant qu'elle avait des questionnements, c'est les personnes qui l'ont aidé à réfléchir sur un concept, qui l'ont aidé à faire le fond de vidéo, à monter son audio,
6: à l'aider, à même les danseurs, toutes les personnes qui vont juste nous habiller, même, enfin, moi le drag c'est tout ça en fait. Donc, juste, il y a cette partie qui me manque un peu, mais à la fois moi je, enfin on peut pas dire que Drag Race c'est négatif pour nous, enfin ça ne,
3: ah non, non,
6: ça n'a fait que nous apporter en visibilité et nous ouvrir au monde justement, casser certains tabous.
3: Ça permet peut-être une ouverture.
6: On a sur, enfin, nous, oui, sur une, nous et
3: une ouverture d'esprit peut-être plus large des gens.
6: Oui.
4: Donc là, c'est Drag.
3: Ok.
6: On aime.
3: On aime. Non, mais bien
6: on
3: entendu.
6: Aime, on aime.
3: Mais non, mais non, c'est une certitude. Mais c'est vrai que c'est toujours intéressant de savoir et de dire aussi, je pense.
6: Moi, j'aimerais.
3: Que, ouais, bah, je le dis carrément.
6: Je le dis, j'aimerais. Je pense que, justement, là où c'est, Drag Race est important, c'est aussi raconter des récits de personnes. Et je pense que c'est important. J'aimerais bien qu'on soit à plusieurs dolls dans une saison et qu'on arrête d'être d'en avoir qu'une. Mais bon, c'est on prend déjà ce qu'il y a à prendre. Ouais, ouais. S'il faut être le quota, on sera le quota, parce que c'est important
3: c'est
6: quand même.
3: J'ai l'impression qu'il y a toujours un quota.
6: Ah, mais c'est clairement un quota pour les dolls. Hein, you know. Mais bon, on espère un jour passer ce quota et on espère un jour contribuer à ce quota aussi et raconter notre petite histoire, parce que je pense que c'est important.
3: C'est quoi le plus grand défi de ton parcours à aujourd'hui? Le plus grand défi que tu as eu à réaliser.
6: Oh là.
3: De ton parcours, et quand je dis ton parcours, c'est autant toi. Donc quand je dis toi, c'est la personne qui est c'est derrière l'Ustadol. Et Luce, finalement, et pas l'Ustadol. De ton toi général.
6: Ouais. La plus grande chose, plus grande de mon parcours. Hein. Moi, je dirais créer une soirée, hein. C'est déjà pas mal. Hein. Je pense que c'est se mettre un objectif qui est un peu qui est risqué, qui fait peur, parce que c'est est-ce qu'on va vendre, est-ce qu'on va rassembler du monde, est-ce que les gens vont être au rendez-vous de venir nous voir, nous soutenir, est-ce que les gens finalement viennent pour nous voir nous et pas juste quand on est là en tant que guest. Donc, je pense que créer une soirée, c'est un peu le challenge de mon parcours actuellement, et puis je suis encore dedans, donc. J'ai ma soirée qui s'appelle La Goutu, ça va être la troisième édition en septembre.
3: Okay.
6: On me finance pour faire une édition 4 en octobre, donc c'est qu'on commence bien, donc d'accord. On espère que ça continue. Et puis on ramène les copines un peu partout, j'ai ramené une copine de Lille, Vénus à Motodiag, pour ma dernière édition, et on essaie de ramener un peu les copines un peu partout. C'est une soirée cabaret, pas forcément que drag. Là, par exemple, à la rentrée de septembre, je vais avoir Lorena, qui fait partie du cabaret de la Vénus Noire, qui va venir faire de la pole dance, qui n'est pas du tout artiste drag, mais qui est une artiste pluridisciplinaire que j'aime énormément. Et puis, il va y avoir aussi des copines de Madame Arthur qui vont venir chanter, des copines qui vont faire leur première scène aussi. Donc, c'est un peu le challenge de Luce Ladol actuellement, être une businesswoman à créer sa propre soirée. Puis j'aime bien faire les choses aussi jusqu'au bout, c'est-à-dire que je travaille avec une graphiste pour faire l'affiche, je fais moi-même la billetterie, je fais moi-même les drag dollars, je fais la stage kitten, j'aime être un peu sur tous les fronts et me la donner à fond et vivre l'expérience. T'aimes être
3: sur tous les plans.
6: Ouais, exactement, puis j'aime, je trouve ça rapporte du cachet, c'est une expérience, c'est un peu un truc sans prise de tête, tout le monde est libre de faire ce qu'il veut, et puis le public est là pour passer un bon moment, c'est un peu intimiste, une petite salle de 80 personnes. Pour l'instant, les deux éditions, on les a remplies, donc on espère que ça continue. Et puis, je dirais le plus grand obstacle de l'usine civile, c'est la transition, parce que c'est quand même quelque chose d'important. Et c'est et puis c'est ça, quoi. C'est affronter cette dure réalité qu'est la vie, et puis à la fois aussi la chérir, ouais. Super plaisir. Voilà.
3: Belle philosophie.
6: Très dame de l'aise.
3: Beaucoup. Quel est ton rituel avant un show?
6: Quand tu te prépares déjà,
3: genre une introspection,
6: ça dépend. Je pense que ça dépend de où je suis. Si je suis à Paris, vu qu'il y a la famille, la house drag est avec moi en général, la house of Goutu avec ma sœur Vicalia et ma fille La Pédale. Je pense que le petit rituel, c'est juste se préparer à la maison avec la famille, si on peut appeler ça un petit rituel. Et puis ensuite, moi, je me prépare J'aime bien être prête avant le gig, arriver avant le gig prête en général. Et puis quand c'est en province, en région, on se déplace, j'aime bien prendre mon temps, me préparer, arriver assez tôt justement pour pas me mettre la pression. J'aime pas trop quand je suis pas à la maison être pressée. J'aime pas trop quand on me presse quand je suis pas à la maison, parce que j'ai l'impression, parce que j'ai pas envie de demander à des gens que je connais pas forcément à 100%. Oui, est-ce que tu peux m'aider à faire ça? Est-ce que tu peux m'aider à faire ça? Est-ce que tu peux m'aider à faire ça? Alors que elles ont déjà des choses à faire. Donc prendre mon temps, c'est mon rituel. Et puis sinon, en général, non, un petit coup de parfum, un petit selfie, une bonne blague, une petite vidéo un peu ouh, un petit TikTok, pourquoi pas, et un petit shot et on est parti.
3: Okay. On a du stress avant de monter sur scène ou pas?
6: Oh, ça dépend. Là, par exemple, pour l'épisode, non. Je marche, je m'assois, je rigole, je parle au micro, il n'y a pas de stress. Pour performer, il y a du stress, sauf quand la musique commence. Elle commence, c'est parti, c'est fini.
3: Ouais, ouais.
6: Et pour hoster, il y a du stress au début. Pour hoster, il y a toujours le stress, les trois premières phrases, et après on est parti. Après on est lancé, après on s'amuse, hein, c'est les aléas du direct.
3: C'est un métier différent finalement à chaque fois.
6: Et oui, on s'amuse. Oh.
3: En tout cas, tu es déjà parfaite. Alors...
6: Oh.
3: Ça continue. Ne doute jamais de toi. Combien tu mets de temps pour te préparer en général?
6: Ça dépend. Si on me donne du temps, je le prends.
3: Ouais.
6: Si on me doit me presser, j'ai déjà fait. Après, j'ai changé mon maquillage depuis. Donc, le maquillage change petit à petit. Donc, peut-être maintenant, je devrais retester une version full glam de Lucille Adol combien de temps. Si on parle juste du maquillage, sans les cheveux, sans la tenue, il fut un temps où j'étais capable de le faire en 40 minutes.
3: Wow.
6: En 40-45 minutes.
3: C'est la première fois que j'entends ça.
6: Je pense que actuellement, si on me presse mon mug actuel, je peux le faire en moins d'une heure, 50-55 minutes. Je pense. Et si je me presse bien, je pense que je suis capable de le faire en moins, mais ce sera un peu moins...
3: Oui.
6: Un peu moins glam, un peu moins... Je pense que ce sera un peu moins blend, c'est un peu plus harsh sur les contours, mais à la fois, c'est ça le drag aussi, finalement. Mais non, et puis si par contre, on me donne 3 heures, je prends les 3 heures. Avec plaisir. Moi, je pense qu'on me donne, écoute, si on me dit tu dois le faire en 40 minutes, ce sera 40 minutes, et puis si c'est 3 heures, c'est 3 heures. Après, si on parle de mettre la perruque, s'habiller, se maquiller, là, c'est vrai que c'est un peu plus compliqué. C'est plus la dolle, elle a pas les tenues les plus simples. Donc, en général, si tu me prends plus de temps, même limite, c'est m'habiller. C'est m'habiller, et en général, je suis pas toute seule.
3: Okay.
6: Parce que j'aime bien avoir des tenues pas pratiques, des ongles pas pratiques non plus, des corsets très serrés, et puis voilà, quoi. Donc, en général, même se rendre sur lieu, monter sur scène, c'est une épreuve. Donc,
3: et justement, j'allais te dire, qu'est-ce que le public, ne voit jamais, et qui représente énormément de temps pour toi. Du coup, tu aimes bien cette tenue.
6: Ah oui. Ah oui, ce qui prend énormément de temps, c'est ma tenue, et que ça, parce qu'en plus, je l'enlève finalement presque.
3: Ouais, ouais.
6: Celles qui, en tout cas, me mettent le plus de temps, me prennent le plus de temps à mettre, sont celles que j'enlève. Donc, finalement, ouais. Pour le public, c'est, ils la voient une demi-performance, une fin de performance, un court instant. Et non, ça me prend 20 minutes à mettre. Hein. Non, j'ai des... Puis c'est ça la beauté, être toute comprimée, toute serrée pendant 5 minutes, on attend. Et puis c'est ça aussi, c'est que j'aime bien avoir des tenues où quand j'arrive, on se dit « Oh, waouh !» Oh, waouh. Et puis elle a ramené ça.
3: Là, par exemple, j'ai entreaperçu là. Alors, t'as plusieurs tenues ce soir. T'as la tenue pendant l'épisode.
6: Alors,
3: la
6: j'ai tenue une après. Tenue pour l'épisode Chill Confort, parce que sinon, je ne pourrais pas m'asseoir.
3: Et c'est celle que tu portes maintenant, ou c'est une autre?
6: Ah non, c'est juste le petit podcast.
3: Parce qu'on adore, on est bien d'accord.
6: C'est un petit truc, c'est un petit truc quand je sors en soirée, mais pas en drag. C'est un petit truc out of drag que je me suis dit, c'est confort, c'est chill, le podcast.
3: Un t-shirt, quoi.
6: Un t-shirt, exactement. Et puis, l'épisode, il y a un petit peu plus de plumes, un petit peu plus de strass. Et puis, la perf, alors là, il y a 1m60 de plumes sur la tête, des corsets, plusieurs corsets, plusieurs strass.
3: C'est tellement hâte. Est-ce que tu nous autoriseras à filmer
6: la performance?
3: La perf, et ça, ce sera
6: et filmé, bien sûr,
3: avec qu'on puisse l'ajouter à l'épisode,
6: bien
3: et
6: sûr
3: que vous puissiez voir également ce qui se passe derrière.
6: Bien sûr, j'autorise avec plaisir.
3: Ok, bébé, alors c'est noté, c'est enregistré.
6: «
5: qu'est-ce que le drag t'a appris sur toi-même? Du coup, je...
6: À me prendre moins au sérieux. Ah oui, oui, oui. En fait, cette année, je suis rentrée dans une compétition de drag parisienne qu'on appelle la Drag Meet, qui est une compétition qui en demande énormément. Les copines, si vous lancez dedans, courage. Moi, j'y retourne plus. Enfin, j'y retourne en jury. On verra en juge cette année. Mais bon, je suis rentrée dans la Drag Meet avec Copine Gorgone, d'ailleurs, cette année, ensemble. Et ça, ça m'a beaucoup, beaucoup entraînée justement à être sur scène tous 4 dimanches à suivre, et puis être sur scène pour une finale, avoir 2 performances plus un look pour une finale, devoir se changer en 15 minutes pour les 3 perfs à chaque fois. Enfin, c'est beaucoup, c'est très intense. Et je pense qu'il y a une partie de moi où quand je suis rentrée dans cette compétition, parce que j'étais déjà avant de rentrer dans la compétition book avec des cachets, on me disait tu es payé tant pour performer sur scène. Donc moi, j'estimais de moi que je devais faire quelque chose carré, du début à la fin, parce que on paye un certain montant pour m'avoir. Et la Drag Meet, je suis un peu rentrée dedans en me disant, c'est pas un booking, c'est un peu comme une scène ouverte, entre guillemets, hein, c'est un peu une scène ouverte compétition, on va dire. Donc, fais-toi plaisir, lâche-toi. Et donc, c'est à partir de ce moment-là où j'ai commencé à faire des perfs un peu plus humour, un peu plus décalé, un peu plus on se lâche, on se fait plaisir, avec des danseurs, ce que j'avais jamais fait, des perfs humour, c'est pas fait avec des faux seins carrément, moi j'avais jamais fait non plus. On s'amuse, et puis du coup depuis cette Drag Meet et depuis cette compétition, je pense que je me prends un peu moins au sérieux. Je pense qu'il faut se dire que chill, relax, c'est bon, bois un verre, lâche.

0: Après, il y a la question contraire.
1: Ah, d'accord. Et ben, qu'est-ce qui me fait le plus peur? Que tout s'arrête.
0: Ok.
1: Que tout s'arrête, à la fois pour ma carrière drague, je dirais, que tout s'arrête mes rêves, que tout s'arrête ma vie, mon corps, tout. Je pense que il y a une peur de l'arrêt. Une peur de, pas forcément une peur de, enfin, je sais pas. Je pense que si quelque chose s'arrête, si le plaisir continue pas, si la folie continue pas, si, je sais pas.
0: Donc
1: J'aime
0: tu
1: pas
0: t'es
1: les au
0: pleinement
1: revoir, je préfère
0: découverte.
1: les bonjours.
0: Ouais.
1: Non, non, non. Je
0: Non,
1: pense
0: non,
1: que
0: c'est...
1: ce qui me fait le plus peur, c'est que ça s'arrête. Et puis voilà. Déjà bien.
0: Mes réponses parfaites, c'est ta réponse, et c'est OK. Et effectivement, j'entends et je partage. Tu t'es découverte pleinement.
1: Mais c'est pas que le drag, je pense.
0: Non,
1: C'est
0: c'est
1: tout.
0: pas que le drag,
1: C'est des moments de
0: c'est pour ça, je
1: vie,
0: pense, ouais.
1: c'est de tout. Des moments avec des copines, moi qui vais voir les autres
0: Ouais.
1: copines en show, des moments avec ma famille, des moments, même des moments futiles, moi seule dans le train, je sais pas. Il y a des moments où je suis là, je m'arrête, je pense à la vie, je me dis qu'est-ce que c'est beau quand même. Et voilà.
0: C'est vrai qu'on oublie.
1: Mais
0: On
1: on
0: oublie
1: oublie
0: de
1: trop, je crois.
0: s'arrêter.
1: On oublie
0: On
1: de
0: oublie de
1: s'arrêter, de
0: voir que c'est
1: penser.
0: beau. Et ça me fait sourire parce que pour rien cacher, hier, j'ai ouvert les yeux, il était 5 h et quelques du mat. J'ai vu un rayon de soleil passer à travers ma fenêtre. Et donc, du coup, de mon lit, alors que je n'avais qu'une envie, c'était de me rendormir. J'ai vu ce rayon de soleil et je me suis dit, c'est tellement beau. Je l'ai pris en photo
1: Mais oui.
0: et je me suis rendormi parce que je voulais garder cet instant-là.
1: Mais on oublie trop les petits
0: Ben ouais.
1: moments. Moi, je pense que je suis Amélie Poulain dans le fond. Je pense que j'adore les petits plaisirs. Et non, et je pense qu'on oublie trop. Enfin, je sais pas, genre, là, je suis à Lille, on enregistre un podcast. Demain, je suis plus là. Et demain, j'y
0: C'est
1: repenserai.
0: vrai.
1: Moi, je suis nostalgique de l'instant présent.
0: Ouais.
1: Il n'est pas encore fini, que je suis
0: Il n'est
1: insulte.
0: pas
1: Ça me
0: encore
1: manque
0: fini.
1: déjà.
0: Ouais. Je comprends.
1: Voilà.
0: J'adore. Bon, allez, on passe aux questions dites fun.
1: Allez.
0: Attends. Si tu dois remercier une personne, on remercie qui dans ta vie, dans ton parcours?
1: Alors, pour le drag, il y en a
0: Pour le...
1: deux.
0: Ouais.
1: Il y a ma sister Vicalia, sans qui Luce Ladol ne serait pas qui elle est. Et il y a ma mère, Ambrosie, sans qui Luce Ladol et Luce, Out of Drag, ne seraient pas. Ne serait pas là. Et Out of Drag, ma mère drag Ambrosie et ma mère civile, Madame Ladol. On l'appelait comme ça. Mais Maman Ladol, non, parce que
0: D'ailleurs, on n'en a
1: ben.
0: pas parlé. Et du coup, tes parents, tout ça, je ne te demande pas de rentrer dans les détails, hein, mais
1: Ben
0: de
1: écoute le.
0: dire quelle est-ce que l'acceptation du, est-ce que tu en as parlé, est-ce que...
1: J'ai jamais demandé. En fait, je suis très comme ça, mais avec ma famille, j'ai jamais demandé l'approbation des choses. Je les ai toujours imposées. Et dès jeune, quand j'ai commencé à me maquiller à 12 ans, je sortais dans le salon. En fait, je vendais des vêtements sur Vinted que je mettais plus. Comme ça me faisait des sous. Et ensuite, comme ça, je pouvais acheter de mon côté sans demander l'autorisation. J'ai acheté ma première palette de make-up, une palette James Charles que tout le monde connaît, la fameuse palette avec toutes les couleurs là. Et j'ai acheté ma première palette et j'ai acheté mon premier maquillage comme ça. Et je me maquille dans ma chambre et d'un coup je suis descendue dans le salon avec un liner bleu. Et ma mère s'est retournée en me disant « Qu'est-ce que c'est que ça ?» Et j'ai pas demandé oui ou non. Je suis juste descendue comme
0: Ouais.
1: ça. Et le lendemain je suis descendue avec un liner rose et le lendemain avec une tête blanche et le lendemain avec une tête jaune et le lendemain avec une tête verte et toutes les couleurs de l'arc-en-ciel parce que c'était comme ça, et je pense que j'ai un peu fait accepter petit à petit les choses comme ça. Et le drag, j'aurais pas non plus demandé acceptation. Je suis arrivée à Paris, je suis montée sur scène, j'ai fait du drag, je leur ai dit, bah voilà, je fais ça. Et ils sont venus me voir, tous les deux, mon père et ma mère sont venus me voir cette année pour la première fois. Parce que j'ai performé à Caen, et du coup, moi qui viens de Normandie, c'était la ville la plus proche pour eux de venir et pas se déplacer à Paris. Et ils sont venus me voir, et ça m'a fait extrêmement plaisir, et j'étais très touchée, parce que c'est à ce moment-là aussi où je me suis rendu compte. Mais qu'il y avait vraiment un réel intérêt aussi derrière ça et que pas juste c'était juste pour me faire plaisir, c'était aussi pour me soutenir. Et j'ai reçu un petit message parce que je suis super partie avec eux, je suis rentrée à Paris directement après le show, mais j'ai reçu un petit message durant le trajet de mon père que je pensais pas qui m'a envoyé écoute, c'était super, on a passé une trop bonne soirée et j'étais en mode bah c'est ces petits moments où tu te dis que
0: Ouais,
1: t'as tout gagné quoi.
0: t'as tout gagné.
1: Voilà.
0: C'est beau.

0: J'adore. On n'entend pas assez ce genre de belles histoires.
1: Et oui, mais c'est pas un parcours qui est de tous les jours ou qui est très facile. Je pense que comme toute personne, il y a des hauts et des bas, parce que je pense qu'il y a beaucoup d'incompréhension et c'est pour ça que éduquer est la clé et que c'est, je pense, banaliser la chose qui l'a fait accepter. Et mes parents ont eu du mal aussi au début. Hein. Je dis pas que ça a été tout blanc tout noir. Hein. Genre au début, il y a eu beaucoup de remises en question, beaucoup de questionnements. Et c'est plus de peur aussi, de peur parce que c'est une volonté aussi de me protéger. Mais je pense que quand on leur montre qu'il n'y a pas à avoir peur, et bah, tout se passe bien.
0: Qu'est-ce que tu veux que je te dise, moi? Même pas besoin de rebondir. Bon, allez, on passe aux questions.
1: Allez.
0: Petite fun. Bon. Talons ou bottes?
1: Ah, talons.
0: Ok.
1: Escarpins même.
0: Escarpins.
1: J'ai mis les plusieurs parce qu'on est à Lille, hein.
0: J'adore.
1: Mais.
0: J'espère que, je sais même pas si on les voit à la caméra. Il faut absolument les voir. Faut prendre en photo. Il faut poster ça. Parce que
1: Écoutez,
0: ça, c'est
1: j'ai mis les pizzas parce que
0: incroyable.
1: les copines de Lille adorent les pizzas et j'adore ça aussi. Mais moi, je suis une dame de
0: Elles sont
1: l'escarpin.
0: incroyables.
1: Et je suis une dame même du fétiche, j'irais
0: Ah
1: jusqu'à
0: ouais?
1: dire. Si l'escarpin, il peut faire 12, 14, 16 cm, plus c'est haut, plus c'est long, plus c'est bon, comme on dit.
0: Comment on arrive à marcher?
1: Bah là, il y a 20. Mais là, c'est différent. C'est une plateforme, c'est les petites
0: Oui,
1: joueuses qu'on appelle ça.
0: oui, oui. Non, non, mais toi, t'es une
1: Donc,
0: grande
1: talons.
0: joueuse. Ok, culotte ou soutif?
1: Aucun des deux.
0: Aucun des deux! La
1: Aucun
0: meilleure
1: des deux.
0: réponse!
1: Non, string, mais sinon, ah non, aucun des deux. Vous verrez, vous me connaîtrez, mais. Oh, y a plus rien, les chouchous.
0: Ouais.
1: Chaleur.
0: Bah ouais, il fait
1: Peut-être
0: encore plus
1: contribuer
0: chaud.
1: au
0: Il
1: réchauffement
0: n'y a pas que les
1: climatique.
0: téléphones qui lâchent ici, hein.
1: Ah oh? Dis bien.
0: Bon, paillettes ou strass?
1: Crasse. Crasse, je suis très. Et j'irai même jusqu'à cristaux. Mais attends, strass, bah sur moi, paillettes, même si j'en mets pas beaucoup, parce que j'ai des tenues qui me couvrent, donc j'ai pas envie de les abîmer. Mais sur mes tenues, strass, et j'irai même jusqu'à cristaux sur mes tenues. Cristaux de verre, même.
0: Qu'est-ce qu'elle est chic,
1: On est
0: celle-ci.
1: chic jusqu'au
0: Oh
1: bout.
0: là là. Blonde ou rousse? Brune, qu'elle va me dire.
1: Ah non, non. Blonde, mais récemment, j'ai fait le test d'une rousse à ma dernière soirée. Et j'ai aimé beaucoup la fantaisie. Je pense que je suis un peu toutes les shades. Mais blonde et blonde un peu comment dire? Quand ça fait un peu un dégradé au début là, un peu
0: Ouais.
1: de fumée au début là, je sais plus le nom mais
0: Hendaï, là. C'est
1: non
0: pas
1: non non
0: ça. Où vont se
1: bon
0: dégrader,
1: enfin
0: enfin,
1: bref,
0: où,
1: hein, vous
0: bah.
1: avez compris, les racines sont un peu plus foncées et le bout est plus blond. Mais blonde principalement en général.
0: Ok, j'adore. Ton lip sync préféré.
1: C'est compliqué. Mon lip sync fétiche, Skyfall. Mon lip sync préféré. Ah, c'est compliqué. Parce que Skyfall, ça a été mon bébé, mon
0: Bébé.
1: enfance, c'est mon numéro pour lequel je me suis fait connaître. Donc c'est les papillons dans le ventre, les premières. Mais mon lip sync fétiche, je pense qu'actuellement celui, les numéros qui m'animent le plus, celui que je vais faire ce soir. Chapel Rhone, je suis en top 3, ça y est, je suis folle. Chapel Rhone, et j'ai oublié le titre de la musique tellement j'adore, super.
0: Oui.
1: Super
0: Bon.
1: graphique ultra modern girl, celle-ci. Sweet Dreams de Beyoncé, aussi.
0: Ok. Toujours
1: Très chaud girl.
0: des bons choix. Une chanson qui te représente, toi, dans la vie.
1: Ah. Moi, dans la vie. Allez, soyons un peu ego trip, My Way, mais pas la version Frank Sinatra, attention, non merci.
0: La version qui, hein?
1: Shirley Bassey? Bah oui, Shirley Bassey, j'adore.
0: Course.
1: Shirley
0: On
1: Bassey, beaucoup
0: adore
1: de
0: Charlie
1: musique.
0: Bassey.
1: Donc, 1999, reprise Shirley Bassey, enfin, remaster
0: Incroyable.
1: dans 99,
0: Incroyable.
1: My Way, pour faire l'ego trip.
0: Ok. J'achète. Une drague, un drague, une créature, bref. Avec qui tu rêverais de performer? On te
1: Si
0: laisse un seul choix.
1: on est réaliste,
0: Ouais.
1: si on reste France, je pense que j'aimerais énormément performer avec Ruby Underhill, parce
0: Ouais.
1: que Ruby, c'est pour moi, j'adore comment elle performe. Moi, je suis une dame de la performance Et quand tu incarnes la musique, quand tu prends la musique, pour moi, c'est « Ah, tu m'emmènes ailleurs ». Tu m'emmènes ailleurs, donc Ruby. Et si on voit plus loin, si on est folle, folle à louer, folle à lier, oh, tu peux me louer,
0: oui,
1: bébé.
0: On peut le louer aussi. Hein,
1: oh. Oh là là, qui ? Ben non, finalement. Ruby, on reste avec Ruby.
0: Ruby. Oh, ça a encore calé ? Oh, c'est que celui-là ? Bon, bah, on continue alors. Ça, c'est bon. Ton plus gros fashion faux pas ?
1: Oh, aïe. Sur moi ou sur les autres ?
0: Oh, sur toi ?
1: Parce que sur les autres, il y en a beaucoup.
0: La vilaine.
1: Sur les autres, une crusty lace, un mauvais lip combo et une mauvaise teinte de fond de teint, quand même.
0: Ah, ça,
1: franchement, fashion faux pas. Hein. Mais si on parle de la tenue, parce que là, je suis restée quand même make-up, fashion faux pas tenue, les collants de padding qui sont pas de la même couleur que ton corps. Ça, pour moi, c'est un no-go. Un corset qui te corsette pas. Enlève le corset, ma chérie, ça va bien. Et puis, voilà, c'est déjà pas mal.
0: C'est déjà pas mal, ouais.
1: Et des talons sans talons, quoi, finalement.
0: Bah, des talons sans talons, quelle horreur.
1: Quelle horreur.
0: Oui, des baskets.
1: Une ballerine, chérie.
0: Bon. Une qualité et un défaut de Luce. C'est de Luce Ladol et de Luce, Luce.
1: Une qualité de Luce Ladol. Sexy. Hein. Mmh. Un défaut trop sexy de Luce Ladol.
0: Mais jamais trop sexy.
1: Vulgaire, alors.
0: Voilà.
1: Et une qualité de Luce, sociable, curieuse, je dirais. Et un petit défaut, buté, têtu. J'aime bien.
0: Pour moi, c'est des qualités.
1: Oui, mais bon, peut-être trop parfois.
0: Oui, peut-être trop. Bref, c'est ok. Si tu pouvais laisser un message aux personnes qui nous regardent ou nous écoutent, lequel serait-il ?
1: Et qui ne me connaissent pas ?
0: Bah oui, qui ne te connaissent pas.
1: Bah écoute, moi c'est Luce Ladol. Enchantée, si tu me connais pas, viens me suivre sur les réseaux, on s'amuse, puis on ne fout plus, on rit. Moi bébé, si tu viens me voir en drag show, viens me parler ma chérie, viens faire une photo, viens prendre un verre, viens raconter ta vie, écoute, je suis là pour passer un bon moment, alors j'espère que toi aussi, et puis j'espère qu'on se reverra vite.
0: Oh. Voilà.
1: Tout ça, ma chérie. Allez, viens avec nous.
0: Alors, du coup, c'est quoi ton actu?
1: Mon actu, bien, on se retrouve le 25 juillet au Sister Midnight à Paris pour un petit show avec une copine Una. On sera toutes les deux. On se retrouve, c'est pas encore confirmé, mais sûrement aussi le 25 au Silencio Club. Vous pouvez me retrouver au Silencio Club toute l'année. Je travaille là-bas, c'est ma maison et c'est un peu mon lieu de performance quand même. Mais le 25 aussi, on me retrouvera le 13 août pour la jeudi AK, les viewings de Drag Race par AK à la Wanderlust à Paris, avec Vénus Famotodiag qui vient de Lille, donc c'est l'occasion. On me retrouvera ensuite le 19 septembre pour la Gucci Volume 3 chez Olympe à Pantin. On me retrouvera le 23 octobre pour la Gucci 4, mais je peux pas encore dire où et pour qui, malheureusement. On me retrouvera aussi sur le salon du Mondial de la Coiffure à Porte de Versailles le 10 et 11 octobre et la Gucci numéro 5 le 21 novembre, le lendemain du Tidor, avec un casque full dolls chez Olympe à Pantin, et il faudra venir parce que it's gonna be major loves.
0: Quelle actu, en plus tu retiens tout ce que je suis incapable de faire. Merci. On me rappelle à l'ordre encore une fois, et cette fois-ci, ça n'est même pas mon équipe qui me rappelle à l'ordre. Allez. C'est la chef des chefs, la gogo.
1: La chef.
0: Tu veux passer la une gorgone. Tête Tu veux passer
1: Allez,
0: une tête
1: plus,
0: C'est tout le monde te voir.
1: Il me semble que c'est celle-ci qu'il faut regarder.
0: Ouais, tu peux regarder les deux. Elles sont là. Coucou!
2: Allez,
0: on coupe tout. Et enfin, la der des der, parce qu'il faut bien terminer dernière. Quelque part.
1: Et oui.
0: Si Luce devait laisser une trace dans l'histoire du drag, qu'aimerais-tu que l'on retienne de toi?
1: Une chatte. Allez, on se retrouve très vite.
3: Du monde. Merci à tous de nous avoir écoutés. C'était Camille pour Frag Queen. Je ne sais pas du tout dans quel épisode on sera parce que tout est tourné dans le désordre. Cela étant dit, merci infiniment de nous avoir écoutés. Merci. Merci infiniment. Tu es libre de partir. Go!

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